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1: Le 1er mai 2004 a marqué un tournant pour 10 pays au cœur de l'Europe. Ce jour-là, Chypre, l'Estonie, la Hongrie, la Lettonie, la Lituanie, Malte, la Pologne, la Slovaquie, la Slovénie et la Tchéquie rejoignent l'Union européenne. C'est un moment de fête, d'unité et de possibilités illimitées. Examinons de plus près cet événement marquant. L'Union européenne s'est élargie à plusieurs reprises au cours de son histoire lorsque de nouveaux États membres l'ont rejointe. En 2004, l'Union a connu l'élargissement le plus important de son histoire. Elle a accueilli 10 nouveaux pays, Chypre, l'Estonie, la Hongrie, la Lettonie, la Lituanie, Malte, la Pologne, la Slovaquie, la Slovénie et la Tchéquie. Après cet élargissement, l'Union comptait 25 États membres. Mais sa vision pour l'avenir, à l'époque, consistait à s'élargir encore pour atteindre 30 États membres. En quoi cet élargissement est-il si important? Pour commencer, il s'agit du plus grand élargissement que l'Union européenne ait connu. Au total, trois anciennes républiques soviétiques, l'Estonie, la Lettonie et la Lituanie, quatre anciens États satellites de l'URSS, la Hongrie, la Pologne, la Slovaquie et la Tchéquie, et deux îles de la Méditerranée, Chypre et Malte, sont devenus des États membres de l'Union européenne. Ces pays se sont engagés sur la voie d'une coopération, d'une prospérité et d'une solidarité accrue. Cet élargissement a signifié bien plus qu'une simple augmentation du nombre de pays membres de l'Union. Il a marqué un changement dans le paysage géopolitique, un changement qui façonnera l'avenir de l'Europe pour les générations à venir. L'élargissement a repoussé les frontières de l'Union européenne vers l'Est et a renforcé son rôle de force stabilisatrice en Europe. Pourquoi ces nations ont-elles voulu adhérer à l'Union européenne ? Pour beaucoup d'entre elles, c'était l'occasion de saisir la promesse de démocratie, de liberté et de possibilités que symbolisait l'Union. L'élargissement a suivi la chute des régimes communistes en Europe centrale et orientale et a permis à ces régions de se tourner vers la démocratie et l'économie de marché. Cet élargissement historique de 15 à 25 États membres a été l'aboutissement d'un long processus d'adhésion qui a conduit à la réunification de l'Europe, une Europe qui avait été divisée pendant un demi-siècle par le rideau de fer et la guerre froide. L'élargissement de 2004 a également eu des conséquences importantes pour les langues au sein de l'Union. Il a constitué un défi sans précédent. Le nombre de langues officielles de l'Union européenne est passé de 11 à 20. Ces 9 nouvelles langues étaient l'estonien, le hongrois, le letton, le lituanien, le maltais, le polonais, le slovaque, le slovène et le tchèque. 9 nouvelles unités de traduction ont été créées au sein du service de traduction du Parlement européen afin de rendre l'institution accessible dans les langues nouvellement ajoutées. Dans les années qui ont précédé l'élargissement, alors que les négociations d'adhésion étaient en cours, le personnel linguistique a commencé à se préparer à l'introduction de nouvelles langues en participant à de vastes programmes d'études linguistiques. Le kaléidoscope des langues de l'Union européenne témoigne de son engagement en faveur de l'intégration et de la diversité. Chaque langue est non seulement un moyen de communication, mais aussi une fenêtre sur l'histoire, la culture et l'identité d'un pays. Grâce à la traduction et à l'interprétation, l'Union européenne veille à ce que chaque voix soit entendue. Après le début de ce 5e élargissement qui a vu adhérer 10 pays en 2004, puis la Bulgarie et la Roumanie en 2007, la Croatie est elle aussi devenue membre de l'Union en 2013. Deux décennies plus tard, l'impact de l'élargissement de 2004 se fait encore sentir dans toute l'Europe. L'Union européenne a réaffirmé son rôle de phare de l'espoir, du progrès et de la coopération dans un monde en constante évolution. 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
1: À la mi-avril, le Parlement européen a publié les résultats de la dernière enquête Eurobaromètre réalisée avant les élections européennes de juin. Dans ce podcast de la série L'Europe et moi, découvrons en plus sur les réponses des participants. Les prochaines élections européennes auront lieu du 6 au 9 juin 2024. Les résultats de l'enquête nous montrent qu'une nette majorité de répondants a l'intention d'aller voter pour élire les députés au Parlement européen. En comparaison avec la dernière enquête menée l'automne dernier, les citoyens ont manifesté un plus grand intérêt pour les élections et un plus grand nombre de répondants connaît la date à laquelle le scrutin aura lieu. Concrètement, 6 citoyens sur 10 ont exprimé leur intérêt pour les élections. Plus de 7 citoyens sur 10 ont affirmé qu'ils allaient probablement voter. D'après l'enquête, le contexte géopolitique actuel préoccupe les citoyens européens. Ils sont profondément conscients de l'importance des élections dans ces circonstances. 8 participants sur 10 ont répondu qu'il était d'autant plus important d'aller voter compte tenu du contexte géopolitique. Les résultats montrent également que la population européenne souhaite que le Parlement donne la priorité à la lutte contre la pauvreté, à la lutte contre l'exclusion sociale et à la santé publique. L'économie et la création d'emplois font également partie des grandes priorités dégagées. Les répondants ont aussi placé la défense et la sécurité en tête des priorités pour renforcer la position de l'Union européenne sur la scène internationale. Ces deux domaines sont suivis des questions énergétiques et de la sécurité alimentaire. Si 40% des répondants estiment que l'Union pèse davantage sur la scène internationale qu'il y a quelques années, ils sont 35% à penser que sa position est restée la même. À plus petite échelle, près de 3/4 des participants estiment que les actions de l'Union ont une incidence sur leur vie quotidienne. 7 répondants sur 10 sont d'avis que leur pays tire parti de son statut d'État membre de l'Union européenne. Alors que la législature actuelle touche à sa fin, 81% des répondants ont une image positive ou neutre du Parlement européen. Une majorité des participants souhaiteraient toutefois que le Parlement joue un rôle plus important. Roberta Metsola,

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1: Tous les 5 juin, nous célébrons la Journée mondiale de l'environnement. Cette journée est organisée par le programme des Nations Unies pour l'environnement et au cours des 5 dernières décennies, elle est devenue l'une des plus grandes plateformes mondiales de sensibilisation à l'environnement. En 2023, nous célébrons son 50e anniversaire. 10 millions de personnes y participent, ainsi que des gouvernements, des entreprises, des villes et des organisations communautaires. Cette année, l'événement est organisé par la Côte d'Ivoire en partenariat avec les Pays-Bas. Une attention particulière sera portée aux solutions visant à lutter contre la pollution plastique. Vous écoutez le programme Mettre la barre plus haut, mieux légiférer. Nous parlerons dans cet épisode de la Journée mondiale de l'environnement et de la lutte menée par l'Union européenne contre la pollution plastique. La Journée mondiale de l'environnement met en lumière les défis environnementaux les plus pressants auxquels nous sommes confrontés. La campagne de cette année s'articulera autour des mesures inspirantes et innovantes prises dans le monde pour mettre fin à l'utilisation des produits en plastique qui posent problème et qui pourraient être évités, en particulier ceux à usage unique. Des modèles économiques plus durables et circulaires seront également présentés. L'événement est organisé tous les ans par un pays différent. Cette année, c'est autour de la Côte d'Ivoire en partenariat avec les Pays-Bas. Trouver une solution au problème de la pollution plastique nécessite une action coordonnée au niveau international. C'est pour cette raison que le Parlement est tellement déterminé à promouvoir la transition vers une économie circulaire et à lutter contre la pollution plastique. Mais on pourrait alors se demander pourquoi cela est si important et pourquoi la pollution plastique contribue au changement climatique. Chaque année, entre 19 et 23 millions de tonnes de déchets plastiques sont déversées dans nos lacs, nos rivières et nos mers. Cela nuit non seulement à l'environnement, mais aussi à la santé humaine, ainsi qu'à la vie marine et à l'économie. Le développement durable est également menacé. Les microplastiques, qui sont de minuscules particules de plastique, se retrouvent dans nos aliments, notre eau et même dans l'air que nous respirons. D'après une estimation, nous ingérons chacun plus de 50 000 particules de plastique par an. Le plastique participe au changement climatique puisqu'il est produit à partir de combustibles fossiles vierges et il est responsable de plus de 3% des émissions de gaz à effet de serre. L'Union européenne a adopté en janvier 2018 une stratégie sur les matières plastiques et a déjà pris d'importantes mesures pour réduire ce type de déchets. L'Union a établi des règles sur les déchets marins et a réussi à réduire de manière notable l'utilisation des sacs en plastique dans plusieurs États membres. La stratégie européenne sur les matières plastiques fait partie du plan d'action pour une économie circulaire du Pacte vert pour l'Europe. Elle s'appuiera sur des mesures existantes et aura pour objectif de s'assurer que tous les emballages en plastique seront réutilisables ou recyclables d'une matière rentable d'ici 2030. L'emballage des marchandises représente la plus grande part de la production de plastique dans l'Union européenne, soit 40% du total. C'est pourquoi, dans sa résolution du 15 janvier 2020 sur le Pacte vert pour l'Europe, le Parlement a demandé à la Commission de prendre des mesures pour lutter contre la pollution plastique. Le Parlement a également soutenu la nouvelle législation visant à lutter contre le suremballage et à veiller à ce que tous les emballages sur le marché de l'Union soient réutilisables ou recyclables d'une manière économiquement viable d'ici 2030 au plus tard, tout en assurant la sécurité alimentaire, bien sûr. Dans sa résolution du 10 février 2021 sur le nouveau plan d'action en faveur de l'économie circulaire, le Parlement a rappelé ces mêmes objectifs. En novembre dernier, la Commission a proposé une révision de la directive relative aux emballages et aux déchets d'emballage. L'objectif principal étant de réduire les déchets d'emballage de 15% d'ici 2040 par rapport à 2018. La proposition de révision prévoit trois objectifs principaux. Le premier objectif consiste à prévenir la production de déchets d'emballage, notamment réduire sa quantité, limiter les emballages inutiles et promouvoir des emballages réutilisables et rechargeables. Le deuxième objectif consiste à stimuler le recyclage de haute qualité afin de rendre les emballages sur le marché de l'Union recyclables de manière rentable d'ici 2030. Enfin, le troisième objectif consiste à réduire le besoin de ressources naturelles primaires et à créer un marché performant pour les matières premières secondaires en augmentant l'utilisation des plastiques recyclés dans les emballages grâce à des objectifs obligatoires. La stratégie européenne sur les matières plastiques est un élément clé de la transition de l'Europe vers une économie circulaire et neutre en carbone. Cette stratégie contribuera à atteindre à la fois les objectifs de développement durable 2030, ceux de l'accord de Paris sur le changement climatique et ceux de la politique industrielle de l'Union. La stratégie sur les plastiques vise à protéger notre environnement et à réduire les déchets marins, les émissions de gaz à effet de serre, ainsi que notre dépendance aux énergies fossiles importées. Plus spécifiquement, cette politique a pour objectif de modifier la façon dont les produits en plastique sont conçus, produits, utilisés et recyclés. Elle vise ainsi à favoriser la transition vers une économie durable des matières plastiques. La politique de l'Union soutient également des modes de consommation et de production pour des plastiques plus durables et plus sûrs. Elle encourage de nouvelles possibilités en matière d'innovation, de concurrence et d'emploi. Et enfin, elle donne l'exemple au niveau mondial. Pour conclure, le plastique est un matériel essentiel à notre économie et à notre vie quotidienne. Mais il peut avoir des conséquences négatives graves sur l'environnement et la santé humaine. La campagne « Combattre la pollution plastique » de la Journée mondiale de l'environnement 2023 organisée par les Nations Unies vise à encourager la sensibilisation à ce sujet et les actions pour lutter contre ces problèmes dans le monde. La route est encore très longue. Mais grâce à la stratégie européenne sur les matières plastiques, le Parlement s'applique à lutter contre la pollution plastique et à protéger notre environnement. 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